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J'avais peur, et ensuite, le soulagement, avec la réalisation qu'en fait, mon cœur ne peut plus se briser en deux.